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5: Acceptez l'invitation de Dieu. Je vais t'instruire et t'indiquer le chemin que tu devras emprunter. Je serai ton conseiller, mes yeux veilleront sur toi. Psaume 32, verset 8. Le diable cherche à nous maintenir dans le légalisme. S'il ne peut pas nous condamner pour ce que nous faisons, il essaiera de nous tourmenter pour ce que nous ne faisons pas. Il veut que nous nous sentions coupables quand nous négligeons de lire la Bible et de prier, sous-entendant que Dieu n'est pas content de nous ou même qu'il est en colère à cause de ce que nous n'avons pas fait. Dieu ne nous condamne jamais pour notre manque de discipline, mais il nous invite avec amour à passer du temps avec lui. Le ciel nous est ouvert par la seule foi en Jésus. Mais pour avoir une vie heureuse sur la terre, nous devons agir comme Jésus. Nous devrions avoir en nous le désir de lire la parole parce qu'elle contient les clés d'une connaissance intime de Dieu et d'une vie abondante en lui.
4: Si vous souhaitez avoir plus d'encouragement de Joyce Meyer, abonnez-vous gratuitement à la newsletter sur joycemeyer.fr.

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4: Hé, hey, toi, passe le mot. Au reste, fortifiez-vous dans le Seigneur et par sa force toute puissante. Éphésiens 6, verset 10. Dans l'épreuve, tu es plus fort avec Dieu à tes côtés. Alors, passe le mot.

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Élevons nos mains vers notre Dieu. Élevons nos mains vers notre Dieu. S'il y a des personnes ici ce soir qui croient de tout leur cœur que Dieu est le même hier, aujourd'hui et demain, avec moi qu'ils élèvent les mains maintenant. Seigneur, nous croyons que tu peux toutes choses dans nos vies, dans nos situations. De Moïse à Sarah, de Lazare à Cana, tu as béni, tu as guéri, tu as sauvé. Continue de le faire, Seigneur.

Merci Jésus pour tout ce que tu es en train de faire maintenant. Merci pour tout ce que tu es en train de faire dans nos cœurs. Merci pour tout ce que tu es en train de semer dans nos vies maintenant. Merci pour la résurrection. Merci pour la vie. Merci pour ta parole. Merci pour ton pardon. Merci pour ta présence. Merci pour ta joie. Merci de semer en nous tout ce que tu es. Comme tu l'as fait dans le cœur de tant et tant de gens il y a 2000 ans. Fais-le ici et maintenant pour nous. Fais-le pour moi. Il va le faire pour toi.

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7: Acceptez l'invitation de Dieu. Je vais t'instruire et t'indiquer le chemin que tu devras emprunter. Je serai ton conseiller, mes yeux veilleront sur toi. Psaume 32, verset 8. Le diable cherche à nous maintenir dans le légalisme. S'il ne peut pas nous condamner pour ce que nous faisons, il essaiera de nous tourmenter pour ce que nous ne faisons pas. Il veut que nous nous sentions coupables quand nous négligeons de lire la Bible et de prier, sous-entendant que Dieu n'est pas content de nous ou même qu'il est en colère à cause de ce que nous n'avons pas fait. Dieu ne nous condamne jamais pour notre manque de discipline, mais il nous invite avec amour à passer du temps avec lui. Le ciel nous est ouvert par la seule foi en Jésus. Mais pour avoir une vie heureuse sur la terre, nous devons agir comme Jésus. Nous devrions avoir en nous le désir de lire la parole parce qu'elle contient les clés d'une connaissance intime de Dieu et d'une vie abondante en lui.
6: Si vous souhaitez avoir plus d'encouragement de Joyce Meyer, abonnez-vous gratuitement à la newsletter sur joycemeyer.fr.

0: N'oublie pas ce que te dit Jésus. Tout est possible à celui qui croit.
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4: Hé, toi, passe le mot. Au reste, fortifiez-vous dans le Seigneur et par sa force toute puissante. Éphésiens 6, verset 10. Dans l'épreuve, tu es plus fort avec Dieu à tes côtés. Alors, passe le mot.

0: par l'Esprit.
1: Recherche Dieu et sa justice, et tout te sera donné par-dessus.
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0: prier, c'est parler à cœur ouvert avec ton Père.
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1: Belle matinée, bon réveil les amis à l'écoute de Radio Gospel, bienvenue dans cette nouvelle émission, une nouvelle journée qui commence ensemble. Alors quel plaisir de vous retrouver encore ce matin. Moi c'est Jeanne, je vous accompagne jusqu'à 9h et avec grand plaisir en musique, en rubrique, un programme bien sûr qui a été préparé rien que pour vous accompagner, pour vous bénir, pour vous rebooster encore en ce jeudi matin. Nous sommes le 8 octobre, il est précisément 7h et on repart pour cette nouvelle journée avec le meilleur du gospel moderne. Ici, hein, c'est de la musique 100% chrétienne, vous le savez maintenant. Et puis, bien sûr, aussi tous ces bons rendez-vous qu'on a programmés rien que pour vous. Des rendez-vous témoignages, parce que le témoignage a une telle puissance, c'est juste incroyable, que ce soit des témoignages de vie ou encore des artistes qui nous expliquent comment ils ont été inspirés pour écrire leur musique. Des réflexions spirituelles également, avec la pensée du jour du top chrétien, Passe le mot, ou encore votre rubrique qui s'intitule La vérité, c'est la liberté, qu'on découvrira encore bien sûr avant 8h. Avant cela, on se pose, bah oui, surtout on se réveille hein, ce matin avec Evan Craft ou encore Elevation Rhythm. Ce sera juste après la rubrique Vitaminée de Joyce Meyer. Il est 7h, bon réveil.
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5: Acceptez l'invitation de Dieu. Je vais t'instruire et t'indiquer le chemin que tu devras emprunter. Je serai ton conseiller, mes yeux veilleront sur toi. Psaume 32, verset 8. Le diable cherche à nous maintenir dans le légalisme. S'il ne peut pas nous condamner pour ce que nous faisons, il essaiera de nous tourmenter pour ce que nous ne faisons pas. Il veut que nous nous sentions coupables quand nous négligeons de lire la Bible et de prier, sous-entendant que Dieu n'est pas content de nous ou même qu'il est en colère à cause de ce que nous n'avons pas fait. Dieu ne nous condamne jamais pour notre manque de discipline, mais il nous invite avec amour à passer du temps avec lui. Le ciel nous est ouvert par la seule foi en Jésus. Mais pour avoir une vie heureuse sur la terre, nous devons agir comme Jésus. Nous devrions avoir en nous le désir de lire la parole parce qu'elle contient les clés d'une connaissance intime de Dieu et d'une vie abondante en lui.
4: Si vous souhaitez avoir plus d'encouragement de Joyce Meyer, abonnez-vous gratuitement à la newsletter sur joycemeyer.fr.

Desesperado, c'était Evan Craft sur Radio Gospel Matin. Bienvenue les amis, en ce jeudi, quel plaisir de vous retrouver encore pour cette nouvelle matinée qui commence ensemble. Moi c'est Jeanne, bienvenue à vous qui nous écoutez depuis notre site internet radiogospel.fr, mais également sur notre application Radio Gospel à télécharger, je vous le rappelle, gratuitement hein, sur l'App Store, sur Google Play, directement sur votre tablette, encore mieux votre smartphone, histoire de pouvoir nous écouter où vous voulez, quand vous voulez. Voilà, peut-être à la maison, dans les transports en commun, au travail, si vous êtes déjà au bureau, merci d'avoir choisi Radio Gospel. On va poursuivre bien sûr dans les bonnes sonorités avec MLK Music ou encore le groupe Essentiel au Monde.

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1: Toi qui es fatigué et chargé, viens simplement à Jésus et il te donnera du repos.
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Trio sur Radio Gospel, MLK Music, Sébastien Korn et Jessie Elsa Palma. Tout est nouveau à l'instant. Et encore une fois, un nouveau rendez-vous qui s'installe très prochainement dans notre programmation. Dans un peu moins de 10 minutes, on retrouvera Nicolas pour votre rubrique du Nouveau dans l'air qui accueille encore une fois un nouvel artiste, ou plutôt je dirais un nouveau groupe d'artistes. C'est Alpha Music pour nous parler de ce titre « Nul n'est comme toi ». Alors, quelle est l'histoire qui se cache derrière cette chanson? Eh bien, vous allez le savoir très vite, touchez à rien. Ce sera juste après Tendry ou encore Elevation with My Grace.

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Chose promise, chose due, dans les coulisses de Radio Gospel, aux côtés de Nicolas, place à votre rendez-vous du Nouveau dans l'air. Du Nouveau dans l'air, chaque chant a son histoire avec Alpha Music sur Radio Gospel.

0: Merci encore toute l'équipe pour ce chant magnifique. Ouais. Est-ce que vous pouvez nous parler justement de cette composition, comment vous l'avez composée? Pourquoi? Dans quelles circonstances? On veut tout savoir.
1: Donc en fait c'est tout simple, c'est qu'un jour j'étais au salon et puis je méditais la parole de Dieu et je lisais notamment le livre de Colossiens chapitre 2 et où la Bible parle en fait de Jésus qui est en fait l'image du Dieu créateur. Il est le premier-né de toute la création. Tout ce qui a été créé par lui et le visible comme l'invisible a été créé par Jésus. Et donc, ça m'a inspiré du coup à commencer à écrire des textes tout simplement au début. J'ai eu un air qui est venu, j'ai commencé à écrire. Ensuite, je me suis rendu chez Ophélie et Nicolas. Ouais. Pour écrire en fait tout le texte ensuite des paroles.
2: Et puis du coup en fait il avait son petit carnet avec une petite phrase par-ci, une petite phrase par-là. Et en fait du coup je me suis vraiment imprégné des textes qu'il a aussi étudiés.

0: imprégné aussi de, des mots qu'il avait choisis précisément. Et on voulait vraiment faire... on voulait vraiment en fait que dans ces textes, on y voit l'immensité de Jésus, en fait, de la personne de Dieu. Et que les personnes qui écoutent ce chant, qui le vivent et qui le chantent, puissent aussi comprendre vraiment la toute puissance de Dieu, qu'il est, il est partout, il voit tout et il peut tout surtout. Et du coup, voilà, il a commencé à écrire et puis bah, du coup, j'ai rajouté quelques phrases, un autre petit air pour le refrain et ça s'est fait voilà, comme ça, dans un salon.
1: Excellent.
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0: ben voilà encore un très bon titre à signer Cara sur Radio Gospel. C'était Je crois, et croyez-vous que Dieu est là à chaque instant de votre vie. Parfois, on a l'impression que justement, on l'entend pas trop, on le ressent pas du tout, même parfois, c'est ce qu'on appelle des déserts, les déserts de notre vie. On va en parler justement là, maintenant, sur Radio Gospel pour votre rubrique La vérité, c'est la liberté. Dans le désert, Dieu prépare du nouveau, et c'est Joyce Meyer qui vous en parle.
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2: Je te loue de ce que je suis une créature si merveilleuse. Tes œuvres sont admirables et je le reconnais bien. J'aime l'audace du psalmiste David. Il a dit « Tes œuvres sont admirables, je le reconnais bien ». Ce qu'il disait essentiellement est « Dieu, tu as fait de moi une merveille. Je suis merveilleuse. La façon dont tu m'as fait est merveilleuse. Alors vous pouvez arrêter d'être votre propre ennemi. Vous pouvez arrêter de vous détester, de vous rejeter et de penser que ça ne va pas parce que vous n'êtes pas comme tout le monde. Aujourd'hui, vous pouvez vous accepter comme quelqu'un fait à la main, choisi par Dieu, fait très spécial, et Dieu a un plan spécial pour votre vie.
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Fitness aux côtés de Zita et Tendry à l'instant pour vous encourager à ne pas avoir peur. Et combien de fois Dieu nous le dit dans sa parole, de nombreuses fois, ne crains pas. Oui, n'aie pas peur. Sois dans la quiétude. Et vous savez, on se soucie de tellement de choses. Et d'ailleurs, il y a une statistique qui a été faite qui est dit que statistiquement, on a peur et on s'inquiète pour 85% des choses qui n'arriveront jamais. Vous vous rendez compte quand même? Oui, ça ne sert à rien de s'inquiéter, ça n'arrangera pas les situations. Et même si on a l'impression qu'il est important d'y penser, moi je vous l'annonce, il n'est pas important de vous inquiéter et bien au contraire, rester dans la quiétude. Et ça veut dire tout simplement de savoir faire confiance à Dieu, de croire qu'il est souverain sur votre situation, peu importe votre situation, que ce soit à niveau professionnel, financier, au niveau de votre santé, au niveau relationnel, dans votre famille, dans votre couple, dans votre mariage. Faites confiance à Dieu, les amis. Lâchez prise et croyez vraiment que Jésus est celui qui est dans la barque et d'une main, il est capable de dire à cette tempête de s'arrêter. Il ne dort pas. Il est là à vos côtés et il se lèvera toujours au bon moment pour vous. Et sur Radio Gospel, on va se laisser inspirer encore en musique. Tout de suite, Elevation Worship.

0: La prière du juste a une grande efficacité et tu es justifié en Jésus-Christ.
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0: Belle matinée, l'écoute de Radio Gospel. Bienvenue, les amis, en ce jeudi matin. Quel plaisir de vous retrouver aujourd'hui. Nous sommes jeudi le 8 octobre. C'est Jeanne avec vous pour reprendre cette nouvelle heure ensemble. Je vous accompagne, bien sûr, jusqu'à 9h. Une heure à partager et pas des moindres, avec plein de bonnes choses encore qui vous attendent. De la bonne musique, bien sûr, le meilleur du gospel moderne. Et puis, tous ces bons rendez-vous, rendez-vous de témoignages. C'est My Story qui arrivera dans une demi-heure. Bien sûr, aussi votre rubrique La pensée du jour du top chrétien, comme chaque matin, dans un peu plus de 10 minutes. Et puis avant cela, c'est la musique encore qui s'installe et qui nous fait du bien pour nous accompagner en ce début de matinée avec Influence Music ou encore With the Kingdom. Ça sera juste après votre rendez-vous quotidien. Passe le mot pour le verset du jour de ce jeudi matin. Bonne écoute.
3: Hey toi, passe le mot. Au reste, fortifiez-vous dans le Seigneur et par sa force toute puissante. Éphésiens 6, verset 10. Dans l'épreuve, tu es plus fort avec Dieu à tes côtés. Alors, passe le mot.

très belle matinée à l'écoute de Radio Gospel. Et quel plaisir de vous accompagner encore en ce jeudi matin, les amis. Un jeudi qui ne commence pas comme les autres. Un jeudi où on prend une bonne bouffée d'oxygène, puisqu'on n'en peut plus d'être en apnée. Bah oui, en apnée de tous nos soucis, en apnée de toutes ces pensées qui nous assaillent et qui viennent nous encombrer. Non, on a besoin d'un bon bol d'air. On a besoin de respirer. Un oasis spirituel. C'est ce qu'on va vivre maintenant en musique avec Stéphane pour filer tout droit vers votre rendez-vous quotidien, la pensée du jour. Et au thème de ce jeudi matin, c'est que l'amour vous libère de la peur. Est-ce que vous y croyez ? On va en parler. Restez avec moi.

0: Fais de l'Éternel tes délices et il te donnera ce que ton cœur désire.
1: L'amour vous libère de la peur. Il n'y a pas de peur dans l'amour, mais l'amour parfait bannit la crainte. 1 Jean chapitre 4 verset 18. La peur est partout. Peur d'échouer, d'être rejeté, de ne pas faire assez. Mais l'amour parfait, celui qui vient de Dieu, il nous libère. Il nous guérit du besoin de prouver, de gagner, de dominer, de contrôler. Il nous rend léger. Quand tu aimes, tu ne compares plus, tu n'envies plus. Tu ne te bats plus pour exister. Tu sais que tu es déjà aimé et cela te suffit. Alors tu peux aimer librement, sans peur d'être blessé, sans calcul. Aimer change ton monde autour de toi. Tu veux changer le monde? Commence par aimer ton voisin, ton collègue, ton parent difficile, ton frère qui a chuté, ton conjoint qui t'irrite. Tu veux impacter ta ville? Aime les pauvres. Aime les enfants. Aime les oubliés. Aime les gens sans faire de bruit, sans attendre en retour. La Bible dit à ceci, « Tous connaîtront que vous êtes mes disciples si vous avez de l'amour les uns pour les autres. » Selon Jean 13, verset 35. Pas par des miracles, pas par des grands discours, par l'amour. Chaque acte d'amour est une semence dans le royaume de Dieu. Tu n'en vois peut-être pas les fruits tout de suite, mais ils poussent, ils transforment, ils guérissent des cœurs que tu ne soupçonnes même pas. Alors pourquoi l'amour est-il suffisant? Parce que c'est le plus grand commandement. Parce que c'est le but de toute la loi. Parce que c'est le lien de la perfection, selon Colossiens 3, verset 14. Parce que Dieu lui-même est amour. Et parce que lorsque tu aimes, tu deviens pleinement toi-même. Tu deviens libre. Tu deviens heureux. Tu deviens un canal du ciel sur la terre. Alors, arrête de chercher la solution ailleurs. Tu n'as pas besoin de 1000 stratégies, de 1000 choses à prouver. Tu as juste besoin d'aimer. Et pour cela, il faut d'abord recevoir l'amour de Dieu, te laisser aimer, te laisser combler, puis laisser cet amour couler. Vous sentez-vous aujourd'hui comblé par l'amour de Dieu, au point d'en déborder pour les autres? Prenez le temps d'écouter ce que Dieu veut vous dire à ce sujet.
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0: Souffle nouveau sur Radio Gospel Matin, 4 saisons. Et c'est vrai qu'il y a comme ça parfois des saisons dans notre vie qui peuvent nous surprendre. Et on se dit pas, oh là là, bah ça par exemple, si on me l'avait dit, je l'aurais jamais cru. Je sais pas si pour vous ça vous est déjà arrivé, mais moi ça m'est arrivé quelques fois quand même dans ma vie de me dire, franchement, là ce que je suis en train de vivre, je l'aurais jamais pensé il y a à peine 3 ans, 2 ans de cela, et parfois même juste quelques mois. Et c'est pour ça que c'est toujours tellement poignant et tellement encourageant d'écouter des témoignages de vie tels que Lifa Bombele qui va nous raconter comment il est passé de footballeur à pasteur avocat. Oui, vous avez bien entendu, c'est tout à fait possible et c'est ce qu'il va vous raconter dans quelques minutes. Son histoire, ça sera juste après la musique et le son de Be Witness ou encore Phil Wickham.
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0: 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Comment ça s'est passé pour lui? Eh bien, il vous le raconte maintenant. 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
1: Bonjour, je m'appelle Lif Abombele, je vais vous raconter mon histoire. Pour comprendre mon témoignage, il faut revenir en 2001, année de ma conversion. Juste un peu avant ça, j'étais vraiment pris dans une tourmente qui m'a amené dans la délinquance. Et je me souviens, un jour-là, on venait de voler une voiture, la police était en train de nous courser. Un policier a pris son arme et a crié « les mains en l'air ou je tire ». Et là, je sais pas pourquoi, mais je décide de continuer de courir. Je m'étais caché là dans un bois et je me suis dit, il faut que ma vie change. Je pouvais plus vivre comme ça. Quelques temps après, la police a remis la main sur moi et le juge a choisi de prononcer une mesure de faveur, une mesure de clémence. Très jeune, j'ai rencontré ma future épouse qui m'a évangélisé et j'ai donné ma vie au Seigneur. Avec cette nouvelle vie, j'ai également reçu un nouveau rêve. Parce que moi, mon rêve d'enfant, c'était de devenir footballeur professionnel. Et là, le nouveau projet que je reçois de la part du Seigneur, c'est d'annoncer la justice. Ça signifiait deux choses, devenir avocat et annoncer l'évangile. Et je luttais vraiment avec ces deux choses. Et le choix que j'ai pris, c'était d'arrêter le projet de Dieu. Alors, en même pas 6 mois, je suis passé de première division en troisième division. Je fais une chute vertigineuse. En 2006, je termine mon bac plus 3 et je suis fatigué, je suis découragé. Je décide d'arrêter. Avec mon épouse et notre fille qui venait de naître, on part en Martinique. Je fais une année de master en droit. Et lorsque je reviens en Belgique, j'essaie de valoriser ce master que j'ai fait en Martinique. Et là, la Belgique me dit, mais c'est quoi la Martinique? C'est où la Martinique? Refuse de m'accorder une équivalence. Heureusement que je servais le Seigneur. Et là, je franchis même une étape supplémentaire dans ma marche avec le Seigneur et je fais un master en théologie. Quelques mois plus tard, je reçois un appel du barreau de Bruxelles alors que mon dossier était bloqué depuis toutes ces années. La loi venait de changer. Je prête serment d'avocat. Le lendemain, le barreau m'écrit à nouveau pour me dire que la loi qui avait changé, à nouveau, a changé et je ne pouvais plus prêter serment. Si ça arrivait pour moi, ça peut arriver pour toi. Aujourd'hui, je suis pasteur d'une église qui a 2 ans. Je suis avocat, je suis entraîneur de football. Et tout ça, c'est vraiment par la grâce de Dieu.
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1: Un titre qui nous encourage, qui nous fait du bien, qui nous rebooste sur Radio Gospel. C'était J'y crois encore du groupe École Pierre. Et sur Radio Gospel, ce qui nous fait du bien également, eh bien, c'est de vous laisser la parole et c'est de vous écouter, d'écouter vos messages sur notre répondeur, tel que celui que je vous laisse écouter maintenant de Anne.
2: Bonjour, Anne Pétain, d'Angers. Je me permets de vous encourager. Merci, parce que là, j'écoute radiogospel.fr et je suis tombée sur une belle, un beau chant, God Almighty. J'ai vraiment besoin de ça, ça me fortifie. Étant actuellement dans des épreuves, un combat spirituel, voilà, là, ça me fait vraiment du bien, ça me fortifie. Donc, je voulais vraiment vous remercier, toute l'équipe de radiogospel.fr. Voilà, je vous souhaite une très très belle journée. Soyez bénis, God bless you. À bientôt.
1: Eh ben merci beaucoup Anne qui nous écoute donc depuis Angers sur notre site internet radiogospel.fr. Un énorme bisou à vous Anne et merci pour ce message qui nous fait du bien, qui fait chaud au cœur. Et si vous voulez faire comme Anne, surtout n'hésitez pas, c'est sur notre répondeur Radio Gospel au 0756 88 22 00. On va continuer dans les bonnes sonorités, dans ce qui fait du bien à entendre. Oui, parce que la foi vient de ce qu'on entend et ce qu'on entend vient de la parole de Dieu pour fortifier et enrichir notre âme ce matin. Bien sûr, on le fait en musique sur Radio Gospel avec le groupe Résistance et William Kouamé pour ce titre émerveillé.

c'est signé le groupe Hillsong sur Radio Gospel. Et ben voilà, c'est comme ça qu'on finit en beauté cette émission ensemble, les amis. Bah oui, ça va être l'heure pour moi de rendre l'antenne et de laisser à présent toute la place à Sabrina qui va vous accompagner jusqu'à 10h comme chaque matin. Elle joue les prolongations avec vous. Et puis, bien sûr, vous accompagne avec tout son sourire, sa bonne humeur, tout ce que Dieu encore a déposé sur son cœur et ce qu'elle va encore vous partager, je le crois, avec beaucoup de joie et beaucoup de foi. Et je sais que sa joie, elle est contagieuse et ça, ça fait du bien. D'ailleurs, autre chose qui fait du bien, c'est Loïc qui vous accompagne également. Comme chaque soir, quand vous avez fini le boulot, vous pouvez l'écouter. Il vous accompagne sur la route, dans les transports en commun. Il vous accompagne à la maison aussi si vous préparez déjà le repas des enfants ce soir de bonne heure. Et puis, bien sûr, moi, je vous retrouve demain matin. Hein, de bonne heure, de bonne humeur, toujours évidemment, de 7h à 9h. C'est Jeanne avec vous. Je vous embrasse bien fort, les amis, et je vous quitte en musique avec Tendry ou encore Judy Kaye.

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4: Bonjour à toutes et à tous et bienvenue sur Radio Gospel Matinée, c'est Sabrina. Nous sommes aujourd'hui le jeudi 8 octobre et il est 9h. Déjà jeudi, la semaine avance, ces dernières lignes droites avant le week-end et l'équipe de Radio Gospel est là pour vous accompagner. Allez, au programme, Jeanne va nous rejoindre au travers de son temps de réflexion, d'une pensée à l'autre. Nous allons continuer ensemble à écouter le meilleur du gospel moderne et de la musique 100% chrétienne. Et pour bien commencer la journée, place à la méditation de Joyce Meyer. Très bonne écoute sur Radio Gospel.
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6: Acceptez l'invitation de Dieu. Je vais t'instruire et t'indiquer le chemin que tu devras emprunter. Je serai ton conseiller, mes yeux veilleront sur toi. Psaume 32, verset 8. Le diable cherche à nous maintenir dans le légalisme. S'il ne peut pas nous condamner pour ce que nous faisons, il essaiera de nous tourmenter pour ce que nous ne faisons pas. Il veut que nous nous sentions coupables quand nous négligeons de lire la Bible et de prier, sous-entendant que Dieu n'est pas content de nous ou même qu'il est en colère à cause de ce que nous n'avons pas fait. Dieu ne nous condamne jamais pour notre manque de discipline, mais il nous invite avec amour à passer du temps avec lui. Le ciel nous est ouvert par la seule foi en Jésus. Mais pour avoir une vie heureuse sur la terre, nous devons agir comme Jésus. Nous devrions avoir en nous le désir de lire la parole parce qu'elle contient les clés d'une connaissance intime de Dieu et d'une vie abondante en lui.
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Et à l'instant, c'était l'artiste Alex Irbit avec son titre « Puissant ». Et oui, c'est exactement ça. Le Dieu que nous servons est puissant et rien de ce que nous vivons aujourd'hui ne le dépasse. En tout cas, ne bougez pas, dans quelques minutes, on va retrouver Jeanne qui va nous rejoindre au travers de sa rubrique « D'une pensée à l'autre ». Un rendez-vous pour fortifier notre foi, surtout à ne pas manquer. Mais en attendant, on va retrouver le groupe Ilsongéfer avec son titre « Fasciné ». Très bonne écoute sur Radio Gospel.

0: Loue Dieu dans les bons comme dans les mauvais jours, car Dieu agit même quand tu ne le vois pas.
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0: De retour, vous êtes sur Radio Gospel. À l'instant, c'était l'artiste Danny Gokey avec son titre Only for a Moment. Et oui, seulement pour un instant en français. Alors, l'apôtre Paul parle de nos légères affections du moment. Légères, bah, pourquoi ? Parce que, à côté de ce que Dieu prépare, elles ne pèsent pas lourd. Et justement, Isaïe nous lance ce défi. Levez les yeux en haut et regardez. Qui a créé ces choses ? Quand nos pensées se tournent vers le Créateur du ciel et de la terre, nos soucis reprennent leur vraie taille. Alors, ce matin, on va lever les yeux. Et c'est tout l'enjeu de la rubrique d'une pensée à l'autre présentée par Jeanne. On l'écoute maintenant.
1: D'une pensée à l'autre. La famille. Celle-ci, on ne l'a pas choisie. Pour certains, c'est un cadeau, pour d'autres, un calvaire. Elle unit de sang, de cœur et parfois même de colère ou encore de haine. Mais la famille est ce qui nous reste lorsqu'il n'y a plus rien. C'est la main tendue pour nous relever de nos chutes. L'oreille qui écoute nos chagrins. La bouche qui nous encourage et le cœur qui ne nous jugera jamais. La famille, c'est celle qui nous aime sans qu'on ait rien à prouver. C'est le cœur qui nous parle de nos faiblesses pour nous aider à en faire une force. C'est celle qui prévient avec douceur, qui donne sans rien attendre et qui aime sans condition. Dieu est ce Père qui nous a choisis comme sa famille, comme ses enfants. Il nous prévient, nous reprend, nous relève. Jamais il ne nous condamne. Il nous pardonne, car son joug est doux et léger. Pour celui qui accepte Jésus comme son frère, son Seigneur ou encore son ami. Famille de sang qui a coulé sur la croix et famille de cœur d'un amour qui ne se mérite pas.

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1: De retour, vous êtes sur Radio Gospel. À l'instant, c'était Austin French avec son titre « Dieu est bon ». Et oui, pas seulement quand tout va bien. Il est bon tout le temps et il est bon avec nous ce matin. 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Tiens d'ailleurs, vous pourrez retrouver la dernière chronique « La vérité, c'est la liberté », un format court et percutant pour fortifier votre marche chrétienne. Allez, on continue en musique, on retrouve Tenge avec son titre « Sûr et certain ». Et oui, les promesses de Dieu ne sont pas des peut-être, ce sont des « Amen ». Très bonne écoute sur Radio Gospel.

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C'est à l'instant le groupe Essentiel avec son titre « Le roi est parmi nous ». Et oui, quand le roi agit dans notre vie, ben ça mérite d'être raconté. Laissez-nous un message d'encouragement ou un témoignage sur notre répondeur au 0756 88 22 00. Je répète, 0756 88 22 00. Sachez que vos messages pourront être diffusés à l'antenne pour fortifier qui sait d'autres auditeurs. Allez, tout de suite, on retrouve Jessie Elsa Palma avec son titre « Destinée ». Très bonne écoute sur Radio Gospel.

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De retour, vous êtes sur Radio Gospel et à l'instant, c'était le groupe With the Kingdom avec son titre Church Music. Merci d'avoir été là ce matin. Merci pour votre écoute et votre fidélité. On se retrouve très vite. Je vous rappelle, avant de se quitter, que chaque matin de 7h à 9h, Jeanne vous réveille avec Radio Gospel Matin pour faire le plein de foi et de bonne humeur dès le réveil. De 9h à 10h, c'est moi Sabrina qui vous retrouve sur Radio Gospel Matinée pour mettre un petit peu de peps dans vos activités. Et de 18h à 19h, Loïc vous retrouve sur Radio Gospel Soir pour finir la journée en beauté. Allez, pour vous accompagner jusqu'à 10h, on va retrouver École Pierre avec son titre « Tu es là », suivi de Echo avec « Mon rock, mon feu, mon éclat ». Quant à moi, eh bien, je vais vous souhaiter une très très bonne fin de journée, une très bonne écoute sur Radio Gospel et je vous dis à demain.

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4: Hé, hey, toi, passe le mot. Au reste, fortifiez-vous dans le Seigneur et par sa force toute puissante. Éphésiens 6, verset 10. Dans l'épreuve, tu es plus fort avec Dieu à tes côtés. Alors, passe le mot.

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0: Merci encore à toute l'équipe pour ce chant magnifique. Ouais. Est-ce que vous pouvez nous parler justement de cette composition, comment vous l'avez composée? Pourquoi? Dans quelles circonstances? On veut tout savoir.
1: Donc en fait, c'est tout simple. C'est qu'un jour, j'étais au salon, et puis je méditais la parole de Dieu. Et je lisais notamment le livre de Colossiens chapitre 2, et où la Bible parle en fait de Jésus, qui est en fait l'image du Dieu créateur. Il est le premier-né de toute la création. Tout ce qui a été créé par lui, et le visible, comme l'invisible, a été créé par Jésus. Et donc, ça m'a inspiré, du coup, à commencer à écrire des textes, tout simplement, au début. J'ai eu un air qui est venu, j'ai commencé à écrire. Ensuite, je me suis rendu chez Ophélie et Nicolas, ouais, pour écrire, en fait, tout le texte ensuite des paroles.
2: Ouais, et puis, voilà. Et puis, du coup, en fait, il avait son petit carnet avec une petite phrase par-ci, une petite phrase par-là. Et en fait, du coup, je me suis vraiment imprégné des textes qu'il a aussi étudiés.

0: imprégné aussi de, des mots qu'il avait choisis précisément. Et on voulait vraiment faire... on voulait vraiment en fait que dans ces textes on y voit l'immensité de Jésus en fait, de la personne de Dieu, et que les personnes qui écoutent ce chant, qui le vivent et qui le chantent, puissent aussi comprendre vraiment la toute puissance de Dieu, qu'il est, il est partout, il voit tout et il peut tout surtout. Et du coup voilà, il a commencé à écrire, et puis bah, du coup j'ai rajouté quelques phrases, un autre petit air pour le refrain, et ça s'est fait voilà comme ça dans un salon.
1: Excellent.
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6: Acceptez l'invitation de Dieu. Je vais t'instruire et t'indiquer le chemin que tu devras emprunter. Je serai ton conseiller, mes yeux veilleront sur toi. Psaume 32, verset 8. Le diable cherche à nous maintenir dans le légalisme. S'il ne peut pas nous condamner pour ce que nous faisons, il essaiera de nous tourmenter pour ce que nous ne faisons pas. Il veut que nous nous sentions coupables quand nous négligeons de lire la Bible et de prier, sous-entendant que Dieu n'est pas content de nous ou même qu'il est en colère à cause de ce que nous n'avons pas fait. Dieu ne nous condamne jamais pour notre manque de discipline, mais il nous invite avec amour à passer du temps avec lui. Le ciel nous est ouvert par la seule foi en Jésus. Mais pour avoir une vie heureuse sur la terre, nous devons agir comme Jésus. Nous devrions avoir en nous le désir de lire la parole parce qu'elle contient les clés d'une connaissance intime de Dieu et d'une vie abondante en lui.
5: Si vous souhaitez avoir plus d'encouragement de Joyce Meyer, abonnez-vous gratuitement à la newsletter sur joycemeyer.fr.

L'amour vous libère de la peur. Il n'y a pas de peur dans l'amour, mais l'amour parfait bannit la crainte. 1 Jean chapitre 4 verset 18. La peur est partout. Peur d'échouer, d'être rejeté, de ne pas faire assez. Mais l'amour parfait, celui qui vient de Dieu, il nous libère. Il nous guérit du besoin de prouver, de gagner, de dominer, de contrôler. Il nous rend léger. Quand tu aimes, tu ne compares plus, tu n'envies plus. Tu ne te bats plus pour exister. Tu sais que tu es déjà aimé, et cela te suffit. Alors tu peux aimer librement, sans peur d'être blessé, sans calcul. Aimer change ton monde autour de toi. Tu veux changer le monde? Commence par aimer ton voisin, ton collègue, ton parent difficile, ton frère qui a chuté, ton conjoint qui t'irrite. Tu veux impacter ta ville? Aime les pauvres. Aime les enfants. Aime les oubliés. Aime les gens sans faire de bruit, sans attendre en retour. La Bible dit à ceci, tous connaîtront que vous êtes mes disciples si vous avez de l'amour les uns pour les autres. Selon Jean 13, verset 35. Pas par des miracles, pas par des grands discours, par l'amour. Chaque acte d'amour est une semence dans le royaume de Dieu. Tu n'en vois peut-être pas les fruits tout de suite, mais ils poussent, ils transforment, ils guérissent des cœurs que tu ne soupçonnes même pas. Alors pourquoi l'amour est-il

0: Tu as juste besoin d'aimer. Et pour cela, il faut d'abord recevoir l'amour de Dieu. Te laisser aimer, te laisser combler, puis laisser cet amour couler. Vous sentez-vous aujourd'hui comblé par l'amour de Dieu, au point d'en déborder pour les autres? Prenez le temps d'écouter ce que Dieu veut vous dire à ce sujet.
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2: Bonjour, je m'appelle Lifa Bombélé, je vais vous raconter mon histoire. Pour comprendre mon témoignage, il faut revenir en 2001, année de ma conversion. Juste un peu avant ça, j'étais vraiment pris dans une tourmente qui m'a amené dans la délinquance. Et je me souviens, un jour-là, on venait de voler une voiture, la police était en train de nous courser. Un policier a pris son arme et a crié « Les mains en l'air ou je tire !» Et là, je sais pas pourquoi, mais je décide de continuer de courir. Je m'étais caché là dans un bois et je me suis dit « Il faut que ma vie change. » Je pouvais plus vivre comme ça. Quelques temps après, la police a remis la main sur moi et le juge a choisi de prononcer une mesure de faveur, une mesure de clémence. Très jeune, j'ai rencontré ma future épouse qui m'a évangélisé et j'ai donné ma vie au Seigneur. Avec cette nouvelle vie, j'ai également reçu un nouveau rêve. Parce que moi, mon rêve d'enfance était de devenir footballeur professionnel. Et là, le nouveau projet que je reçois de la part du Seigneur, c'est d'annoncer la justice. Ça signifiait deux choses, devenir avocat et annoncer l'évangile. Et je luttais vraiment avec ces deux choses. Et le choix que j'ai pris, c'était d'arrêter le projet de Dieu. Alors, en même pas 6 mois, je suis passé de première division en troisième division. Je fais une chute vertigineuse. En 2006, je termine mon bac plus 3 et je suis fatigué, je suis découragé. Je décide d'arrêter. Avec mon épouse et notre fille qui venait de naître, on part en Martinique. Je fais une année de master en droit. Et lorsque je reviens en Belgique, j'essaie de valoriser ce master que j'ai fait en Martinique. Et là, la Belgique me dit « Mais c'est quoi la Martinique? C'est où la Martinique ?» Refuse de m'accorder une équivalence. Heureusement que je servais le Seigneur. Et là, je franchis même une étape supplémentaire dans ma marche avec le Seigneur. Et je fais un master en théologie. Quelques mois plus tard, je reçois un appel du barreau de Bruxelles alors que mon dossier était bloqué depuis toutes ces années. La loi venait de changer. Je prête serment d'avocat. Le lendemain, le barreau m'écrit à nouveau pour me dire que la loi qui avait changé, à nouveau, a changé et je ne pouvais plus prêter serment. Si ça arrivait pour moi, ça peut arriver pour toi. Aujourd'hui, je suis pasteur d'une église qui a 2 ans. Je suis avocat, je suis entraîneur de football. Et tout ça, c'est vraiment par la grâce de Dieu.
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3: Hé, hey, toi, passe le mot. Au reste, fortifiez-vous dans le Seigneur et par sa force toute puissante. Éphésiens 6, verset 10. Dans l'épreuve, tu es plus fort avec Dieu à tes côtés. Alors, passe le mot.

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1: Bonjour, je m'appelle Lifa Bombélé, je vais vous raconter mon histoire. Pour comprendre mon témoignage, il faut revenir en 2001, année de ma conversion. Juste un peu avant ça, j'étais vraiment pris dans une tourmente qui m'a amené dans la délinquance. Et je me souviens, ce jour-là, on venait de voler une voiture, la police était en train de nous courser. Un policier a pris son arme et a crié « Les mains en l'air ou je tire !» Et là, je sais pas pourquoi, mais je décide de continuer de courir. Je m'étais caché là dans un bois et je me suis dit « Il faut que ma vie change. » Je pouvais plus vivre comme ça. Quelques temps après, la police a remis la main sur moi et le juge a choisi de prononcer une mesure de faveur, une mesure de clémence. Très jeune, j'ai rencontré ma future épouse qui m'a évangélisé et j'ai donné ma vie au Seigneur. Avec cette nouvelle vie, j'ai également reçu un nouveau rêve. Parce que moi, mon rêve d'enfance était de devenir footballeur professionnel. Et là, le nouveau projet que je reçois de la part du Seigneur, c'est d'annoncer la justice. Ça signifiait deux choses, devenir avocat et annoncer l'évangile. Et je luttais vraiment avec ces deux choses. Et le choix que j'ai pris, c'était d'arrêter le projet de Dieu. Alors, en même pas 6 mois, je suis passé de première division en troisième division. Je fais une chute vertigineuse. En 2006, je termine mon bac plus 3 et je suis fatigué, je suis découragé. Je décide d'arrêter. Avec mon épouse et notre fille qui venait de naître, on part en Martinique. Je fais une année de master en droit. Et lorsque je reviens en Belgique, j'essaie de valoriser ce master que j'ai fait en Martinique. Et là, la Belgique me dit « Mais c'est quoi la Martinique? C'est où la Martinique ?» refuse de m'accorder une équivalence. Heureusement que je servais le Seigneur. Et là, je franchis même une étape supplémentaire dans ma marche avec le Seigneur. Et je fais un master en théologie. Quelques mois plus tard, je reçois un appel du barreau de Bruxelles alors que mon dossier était bloqué depuis toutes ces années. La loi venait de changer. Je prête serment d'avocat. Le lendemain, le barreau m'écrit à nouveau pour me dire que la loi qui avait changé, à nouveau, a changé et je ne pouvais plus prêter serment. Si ça arrivait pour moi, ça peut arriver pour toi. Aujourd'hui, je suis pasteur d'une église qui a 2 ans. Je suis avocat, je suis entraîneur de football. Et tout ça, c'est vraiment par la grâce de Dieu.
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6: Acceptez l'invitation de Dieu. Je vais t'instruire et t'indiquer le chemin que tu devras emprunter. Je serai ton conseiller, mes yeux veilleront sur toi. Psaume 32, verset 8. Le diable cherche à nous maintenir dans le légalisme. S'il ne peut pas nous condamner pour ce que nous faisons, il essaiera de nous tourmenter pour ce que nous ne faisons pas. Il veut que nous nous sentions coupables quand nous négligeons de lire la Bible et de prier, sous-entendant que Dieu n'est pas content de nous ou même qu'il est en colère à cause de ce que nous n'avons pas fait. Dieu ne nous condamne jamais pour notre manque de discipline, mais il nous invite avec amour à passer du temps avec lui. Le ciel nous est ouvert par la seule foi en Jésus. Mais pour avoir une vie heureuse sur la terre, nous devons agir comme Jésus. Nous devrions avoir en nous le désir de lire la parole parce qu'elle contient les clés d'une connaissance intime de Dieu et d'une vie abondante en lui.
5: Si vous souhaitez avoir plus d'encouragement de Joyce Meyer, abonnez-vous gratuitement à la newsletter sur joycemeyer.fr.

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0: Merci encore à toute l'équipe pour ce chant magnifique. Ouais. Est-ce que vous pouvez nous parler justement de cette composition, comment vous l'avez composée? Pourquoi? Dans quelles circonstances? On veut tout savoir.
1: Donc en fait c'est tout simple, c'est qu'un jour j'étais au salon et puis je méditais la parole de Dieu et je lisais notamment le livre de Colossiens chapitre 2 et où la Bible parle en fait de Jésus qui est en fait l'image du Dieu créateur. Il est le premier-né de toute la création. Tout ce qui a été créé par lui et le visible comme l'invisible a été créé par Jésus. Et donc ça m'a inspiré du coup à commencer à écrire des textes tout simplement au début. J'ai eu un air qui est venu, j'ai commencé à écrire. Ensuite, je me suis rendu chez Ophélie et Nicolas. Ouais. Pour écrire en fait tout le texte ensuite des paroles.
2: Et puis, et puis du coup en fait il avait son petit carnet avec une petite phrase par-ci, une petite phrase par-là. Et en fait du coup je me suis vraiment imprégné des textes qu'il a aussi étudiés.

0: s'est imprégné aussi des mots qu'il avait choisis précisément. Et on voulait vraiment faire... On voulait vraiment en fait que dans ces textes, on y voit l'immensité de Jésus, en fait, de la personne de Dieu, et que les personnes qui écoutent ce chant, qui le vivent et qui le chantent, puissent aussi comprendre vraiment la toute puissance de Dieu, qu'il est, il est partout, il voit tout et il peut tout surtout. Et du coup, voilà, il a commencé à écrire, et puis bah, du coup, j'ai rajouté quelques phrases, un autre petit air pour le refrain, et ça s'est fait voilà, comme ça, dans un salon.
1: Excellent.
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1: Donc quand tu juges, ça te rend aveugle en fait. Tu penses discerner tes supérieurs juges. C'était ceux qui connaissaient la loi par cœur. Enfin, c'était les érudits du temps de Jésus où ils auraient dû reconnaître Jésus. Ils auraient dû tout Ésaïe 61 le décrit parfaitement. Ils auraient dû reconnaître le Messie. Mais leur jugement les a rendus aveugles. Et ton jugement peut te rendre aveugle. C'est pour ça qu'il est dit, en fait, tu juges l'autre, tu vois la paille qui est dans son œil et tu vois pas la poutre qui est dans le tien. Une poutre devant un œil, ça aveugle complètement. Donc, si tu veux pas rentrer dans cet aveuglement, et où en fait, plutôt que de juger tout le monde et tu vois, ça produit rien, en fait, ça fait de toi quelqu'un de religieux et ça amène la mort sur toi. Parce que quand tu juges, non seulement tu libères un jugement sur l'autre, un décret sur l'autre, mais tu libères aussi un décret sur toi, un jugement sur toi.
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4: Hé, hey, toi, passe le mot. Au reste, fortifiez-vous dans le Seigneur et par sa force toute puissante. Éphésiens 6, verset 10. Dans l'épreuve, tu es plus fort avec Dieu à tes côtés. Alors, passe le mot.

0: L'amour vous libère de la peur. Il n'y a pas de peur dans l'amour, mais l'amour parfait bannit la crainte. 1 Jean chapitre 4 verset 18. La peur est partout. Peur d'échouer, d'être rejeté, de ne pas faire assez. Mais l'amour parfait, celui qui vient de Dieu, il nous libère. Il nous guérit du besoin de prouver, de gagner, de dominer, de contrôler. Il nous rend léger. Quand tu aimes, tu ne compares plus, tu n'envies plus, tu ne te bats plus pour exister. Tu sais que tu es déjà aimé, et cela te suffit. Alors tu peux aimer librement, sans peur d'être blessé, sans calcul. Aimer change ton monde autour de toi. Tu veux changer le monde? Commence par aimer ton voisin, ton collègue, ton parent difficile, ton frère qui a chuté, ton conjoint qui t'irrite. Tu veux impacter ta ville? Aime les pauvres. Aime les enfants. Aime les oubliés. Aime les gens sans faire de bruit, sans attendre en retour. La Bible dit à ceci, tous connaîtront que vous êtes mes disciples si vous avez de l'amour les uns pour les autres. Selon Jean 13, verset 35. Pas par des miracles, pas par des grands discours, par l'amour. Chaque acte d'amour est une semence dans le royaume de Dieu. Tu n'en vois peut-être pas les fruits tout de suite, mais ils poussent, ils transforment, ils guérissent des cœurs que tu ne soupçonnes même pas. Alors pourquoi l'amour est-il suffisant? Parce que c'est le plus grand commandement. Parce que c'est le but de toute la loi. Parce que c'est le lien de la perfection, selon Colossiens 3, verset 14. Parce que Dieu lui-même est amour. Et parce que lorsque tu aimes, tu deviens pleinement toi-même. Tu deviens libre. Tu deviens heureux. Tu deviens un canal du ciel sur la terre. Alors, arrête de chercher la solution ailleurs. Tu n'as pas besoin de 1000 stratégies, de 1000 choses à prouver. Tu as juste besoin d'aimer. Et pour cela, il faut d'abord recevoir l'amour de Dieu. Te laisser aimer, te laisser combler, puis laisser cet amour couler. Vous sentez-vous aujourd'hui comblé par l'amour de Dieu, au point d'en déborder pour les autres? Prenez le temps d'écouter ce que Dieu veut vous dire à ce sujet.
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1: Comment se fait-il qu'il existe des gens à qui tout réussit ? Aucune ombre noire au tableau, beaux, riches, en bonne santé. Et en plus, parfois, ils sont même gentils. Ça en devient énervant, irritant de ne rien pouvoir leur reprocher. Ces gens-là, ils ont tout pour eux. Et nous, on a quoi ? Nos yeux pour pleurer ? Je me suis souvent posé cette question. Comment aurait été ma vie si j'avais pu vivre la leur ? Me décliner sous une nouvelle identité. Je pourrais vivre chacun de mes désirs, tout m'offrir, rester sans fin à l'ombre des palmiers. Ah, enfin avoir du temps pour vivre la richesse de ce monde. Et là, me vient en pensée toutes ces célébrités qui pourtant, vivant au sommet de leur gloire dans cette soi-disant satisfaction parfaite, ont mis fin à leur jour. Se suicidant parfois même à petit feu, dans l'alcool et la drogue. Mais pourquoi ont-ils fait ça ? Que leur manquait-il alors ? Et là, que me manquerait-il alors ? Je lève mes yeux vers le ciel, d'où me viendra le secours. Le secours me vient de Dieu.
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6: Acceptez l'invitation de Dieu. Je vais t'instruire et t'indiquer le chemin que tu devras emprunter. Je serai ton conseiller, mes yeux veilleront sur toi. Psaume 32, verset 8. Le diable cherche à nous maintenir dans le légalisme. S'il ne peut pas nous condamner pour ce que nous faisons, il essaiera de nous tourmenter pour ce que nous ne faisons pas. Il veut que nous nous sentions coupables quand nous négligeons de lire la Bible et de prier, sous-entendant que Dieu n'est pas content de nous ou même qu'il est en colère à cause de ce que nous n'avons pas fait. Dieu ne nous condamne jamais pour notre manque de discipline, mais il nous invite avec amour à passer du temps avec lui. Le ciel nous est ouvert par la seule foi en Jésus. Mais pour avoir une vie heureuse sur la terre, nous devons agir comme Jésus. Nous devrions avoir en nous le désir de lire la parole parce qu'elle contient les clés d'une connaissance intime de Dieu et d'une vie abondante en lui.
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0: Merci encore toute l'équipe pour ce chant magnifique. Ouais. Est-ce que vous pouvez nous parler justement de cette composition? Comment vous l'avez composée? Pourquoi? Dans quelles circonstances? On veut tout savoir.
1: Donc en fait, c'est tout simple. C'est qu'un jour, j'étais au salon et puis je méditais la parole de Dieu. Et je lisais notamment le livre de Colossiens chapitre 2 et où la Bible parle en fait de Jésus qui est en fait l'image du Dieu créateur. Il est le premier-né de toute la création. Tout ce qui a été créé par lui, et le visible, comme l'invisible, a été créé par Jésus. Et donc, ça m'a inspiré, du coup, à commencer à écrire des textes, tout simplement, au début. J'ai eu un air qui est venu, j'ai commencé à écrire. Ensuite, je me suis rendu chez Ophélie et Nicolas, ouais, pour écrire, en fait, tout le texte ensuite des paroles.
2: Et puis, du coup, en fait, il avait son petit carnet avec une petite phrase par-ci, une petite phrase par-là. Et en fait, du coup, je me suis vraiment imprégné des textes qu'il a aussi étudiés.

0: imprégné aussi des mots qu'il avait choisis précisément, et on voulait vraiment faire... On voulait vraiment en fait que dans ces textes on y voit l'immensité de Jésus en fait, de la personne de Dieu, et que les personnes qui écoutent ce chant, qui le vivent et qui le chantent, puissent aussi comprendre vraiment la toute puissance de Dieu, qu'il est il est partout, il voit tout et il peut tout surtout. Et du coup voilà, il a commencé à écrire, et puis bah du coup j'ai rajouté quelques phrases, un autre petit air pour le refrain, et ça s'est fait voilà comme ça dans un salon.
1: Excellent.
2: Si glorieux, si merveilleux.
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4: Hé, hey, toi, passe le mot. Au reste, fortifiez-vous dans le Seigneur et par sa force toute puissante. Éphésiens 6, verset 10. Dans l'épreuve, tu es plus fort avec Dieu à tes côtés. Alors, passe le mot.

0: la peur. Il n'y a pas de peur dans l'amour, mais l'amour parfait bannit la crainte. 1 Jean chapitre 4 verset 18. La peur est partout. Peur d'échouer, d'être rejeté, de ne pas faire assez. Mais l'amour parfait, celui qui vient de Dieu, il nous libère. Il nous guérit du besoin de prouver, de gagner, de dominer, de contrôler. Il nous rend léger. Quand tu aimes, tu ne compares plus, tu n'envies plus. Tu ne te bats plus pour exister. Tu sais que tu es déjà aimé et cela te suffit. Alors tu peux aimer librement, sans peur d'être blessé, sans calcul. Aimer change ton monde autour de toi. Tu veux changer le monde? Commence par aimer ton voisin, ton collègue, ton parent difficile, ton frère qui a chuté, ton conjoint qui t'irrite. Tu veux impacter ta ville? Aime les pauvres. Aime les enfants. Aime les oubliés. Aime les gens sans faire de bruit, sans attendre en retour. La Bible dit à ceci, tous connaîtront que vous êtes mes disciples si vous avez de l'amour les uns pour les autres. Selon Jean 13, verset 35. Pas par des miracles, pas par des grands discours, par l'amour. Chaque acte d'amour est une semence dans le royaume de Dieu. Tu n'en vois peut-être pas les fruits tout de suite, mais ils poussent, ils transforment, ils guérissent des cœurs que tu ne soupçonnes même pas. Alors pourquoi l'amour est-il suffisant? Parce que c'est le plus grand commandement. Parce que c'est le but de toute la loi. Parce que c'est le lien de la perfection, selon Colossiens 3, verset 14. Parce que Dieu lui-même est amour. Et parce que lorsque tu aimes, tu deviens pleinement toi-même. Tu deviens libre. Tu deviens heureux. Tu deviens un canal du ciel sur la terre. Alors, arrête de chercher la solution ailleurs. Tu n'as pas besoin de 1000 stratégies, de 1000 choses à prouver. Tu as juste besoin d'aimer. Et pour cela, il faut d'abord recevoir l'amour de Dieu. Te laisser aimer. Te laisser combler. Puis laisser cet amour couler. Vous sentez-vous aujourd'hui comblé par l'amour de Dieu, au point d'en déborder pour les autres? Prenez le temps d'écouter ce que Dieu veut vous dire à ce sujet.
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2: Bonjour, je m'appelle Lifa Bombélé, je vais vous raconter mon histoire. Pour comprendre mon témoignage, il faut revenir en 2001, année de ma conversion. Juste un peu avant ça, j'étais vraiment pris dans une tourmente qui m'a amené dans la délinquance. Et je me souviens, ce jour-là, on venait de voler une voiture, la police était en train de nous courser. Un policier a pris son arme et a crié « Les mains en l'air ou je tire !» Et là, je sais pas pourquoi, mais je décide de continuer de courir. Je m'étais caché là, dans un bois, et je me suis dit « Il faut que ma vie change. » Je pouvais plus vivre comme ça. Quelque temps après, la police a remis la main sur moi, et le juge a choisi de prononcer une mesure de faveur, une mesure de clémence. Très jeune, j'ai rencontré ma future épouse qui m'a évangélisé et j'ai donné ma vie au Seigneur. Avec cette nouvelle vie, j'ai également reçu un nouveau rêve. Parce que moi, mon rêve d'enfant, c'était de devenir footballeur professionnel. Et là, le nouveau projet que je reçois de la part du Seigneur, c'est d'annoncer la justice. Ça signifiait deux choses, devenir avocat et annoncer l'évangile. Et je luttais vraiment avec ces deux choses. Et le choix que j'ai pris, c'était d'arrêter le projet de Dieu. Alors, en même pas 6 mois, je suis passé de première division en troisième division. Je fais une chute vertigineuse. En 2006, je termine mon bac plus 3 et je suis fatigué, je suis découragé. Je décide d'arrêter. Avec mon épouse et notre fille qui venait de naître, on part en Martinique. Je fais une année de master en droit. Et lorsque je reviens en Belgique, j'essaie de valoriser ce master que j'ai fait en Martinique. Et là, la Belgique me dit « Mais c'est quoi la Martinique? C'est où la Martinique ?» Refuse de m'accorder une équivalence. Heureusement que je servais le Seigneur. Et là, je franchis même une étape supplémentaire dans ma marche avec le Seigneur. Et je fais un master en théologie. Quelques mois plus tard, je reçois un appel du barreau de Bruxelles alors que mon dossier était bloqué depuis toutes ces années. La loi venait de changer. Je prête serment d'avocat. Le lendemain, le barreau m'écrit à nouveau pour me dire que la loi qui avait changé, à nouveau, a changé et je ne pouvais plus prêter serment. Si ça arrivait pour moi, ça peut arriver pour toi. Aujourd'hui, je suis pasteur d'une église qui a 2 ans. Je suis avocat, je suis entraîneur de football. Et tout ça, c'est vraiment par la grâce de Dieu.
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1: Est-ce que ta foi, elle est fondée sur la sagesse des hommes? Genre, t'es attiré par les grands prédicateurs, tu te dis « Waouh, mais il a bien prêché, quelle sagesse, c'était vraiment bien cette prédication. » Ou est-ce que ta foi, elle est fondée sur la puissance de Dieu que tu vois accompagner la parole? Parce que la Bible dit que les miracles, ils sont là pour accompagner la parole, pour attester la parole en fait. Donc si la parole n'est pas accompagnée de la puissance de Dieu pour guérir les malades, chasser les démons, pour parler des nouvelles langues, pour amener les gens au salut, eh ben, il y a un problème.
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5: Acceptez l'invitation de Dieu. Je vais t'instruire et t'indiquer le chemin que tu devras emprunter. Je serai ton conseiller, mes yeux veilleront sur toi. Psaume 32, verset 8. Le diable cherche à nous maintenir dans le légalisme. S'il ne peut pas nous condamner pour ce que nous faisons, il essaiera de nous tourmenter pour ce que nous ne faisons pas. Il veut que nous nous sentions coupables quand nous négligeons de lire la Bible et de prier, sous-entendant que Dieu n'est pas content de nous ou même qu'il est en colère à cause de ce que nous n'avons pas fait. Dieu ne nous condamne jamais pour notre manque de discipline, mais il nous invite avec amour à passer du temps avec lui. Le ciel nous est ouvert par la seule foi en Jésus. Mais pour avoir une vie heureuse sur la terre, nous devons agir comme Jésus. Nous devrions avoir en nous le désir de lire la parole parce qu'elle contient les clés d'une connaissance intime de Dieu et d'une vie abondante en lui.
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0: Comment se fait-il qu'il existe des gens à qui tout réussit ? Aucune ombre noire au tableau, beau, riche, en bonne santé. Et en plus, parfois, ils sont même gentils. Ça en devient énervant, irritant de ne rien pouvoir leur reprocher. Ces gens-là, ils ont tout pour eux. Et nous, on a quoi ? Nos yeux pour pleurer ? Je me suis souvent posé cette question. Comment aurait été ma vie si j'avais pu vivre la leur ? Me décliner sous une nouvelle identité. Je pourrais vivre chacun de mes désirs, tout m'offrir. Rester sans fin à l'ombre des palmiers. Ah, enfin avoir du temps pour vivre la richesse de ce monde. Et là, me vient en pensée toutes ces célébrités qui pourtant, vivant au sommet de leur gloire dans cette soi-disant satisfaction parfaite, ont mis fin à leur jour. Se suicidant parfois même à petit feu, dans l'alcool et la drogue. Mais pourquoi ont-ils fait ça? Que leur manquait-il alors? Et là, que me manquerait-il alors? Je lève mes yeux vers le ciel. D'où me viendra le secours? Le secours me vient de Dieu.
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3: Bonsoir à toutes et à tous, bienvenue sur Radio Gospel. Nous sommes le jeudi 8 octobre, il est 18h. Je suis Loïc, votre animateur Radio Gospel Soir, et je vous accompagne pendant une heure en musique avec le meilleur du gospel moderne. Alors ce soir, je vous ai programmé de la musique 100% chrétienne avec notamment Sandra Kwame, qui nous chantera tout ce qu'il me faut. Nous écouterons également le groupe The Witness qui nous chantera Au creux du rocher, ou encore Ben Mourin avec son titre Racheté. Pour votre émission My Story, nous écouterons le témoignage de Lifa Bombelli qui nous racontera comment il est passé de footballeur à pasteur, avocat. Et puis, en fin de soirée, rendez-vous, n'oubliez pas, avec votre podcast La vérité, c'est la liberté. Nous démarrons en musique avec Phil Wickham ce soir, juste après votre rubrique quotidienne Passe le mot. Je vous souhaite une excellente écoute sur Radio Gospel.
4: Hey, toi, passe le mot. Au reste, fortifiez-vous dans le Seigneur et par sa force toute puissante. Éphésiens 6, verset 10. Dans l'épreuve, tu es plus fort avec Dieu à tes côtés. Alors, passe le mot.
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Cathy Nicole vient de nous chanter My God Can, mon Dieu peut. Oui, nous savons que notre Dieu est capable d'accomplir l'impossible, d'accomplir de grandes choses. Et si vous en êtes convaincu que vous l'avez déjà expérimenté, n'hésitez surtout pas à nous partager votre témoignage en nous contactant au 07 56 88 22 00. Le 07 56 88 22 00. Nous nous ferons un plaisir d'écouter et de partager votre témoignage au plus grand nombre. Très certainement, il fortifiera et il encouragera quelqu'un d'autre. Allez, nous poursuivons en musique. Tout de suite, École Pierre nous chante « Guérir ». Bonne écoute sur Radio Gospel.

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Oui, Seigneur, tu es tout ce qu'il me faut, faut. Sandra Kwame à l'instant sur Radio Gospel Soir. Si vous, par exemple, si vous, par contre, vous venez de nous rejoindre, je vous salue, vous souhaite la bienvenue parmi nous, bienvenue sur Radio Gospel, la radio officielle du Top Chrétien. Radio Gospel, c'est votre radio. Chaque soir, 18h, de lundi au vendredi, nous sommes ensemble pour notre moment Radio Gospel Soir, notre moment de partage et d'encouragement. Je suis Loïc, votre animateur qui vous accompagne pendant une heure avec le meilleur du gospel moderne. Tout à l'heure, vous avez rendez-vous avec votre émission My Story, où nous écouterons le témoignage de Lifa Bombele qui nous racontera son histoire, comment il est passé de footballeur à pasteur avocat. Mais avant cela, nous poursuivons musique. Tout de suite, Elevation Worship. God, I'm just grateful. Seigneur, je suis juste reconnaissant. Allez, bonne écoute sur Radio Gospel.

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0: Oui, je veux vivre ma vie avec toi, relever les défis avec toi. Be Witness à l'instant sur Radio Gospel Soir qui nous chantait Au creux du rocher. Tout de suite, nous écoutons le témoignage de Lifa Mombele. Il est passé de footballeur à pasteur avocat. Allez, bonne écoute sur Radio Gospel.
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2: Bonjour, je m'appelle Lifa Mombele. Je vais vous raconter mon histoire. Pour comprendre mon témoignage, il faut revenir en 2001, année de ma conversion. Juste un peu avant ça, j'étais vraiment pris dans une tourmente qui m'a amené dans la délinquance. Et je me souviens, un jour-là, on venait de voler une voiture, la police était en train de nous courser. Un policier a pris son arme et a crié « Les mains en l'air ou je tire !» Et là, je sais pas pourquoi, mais je décide de continuer de courir. Je m'étais caché là, dans un bois, et je me suis dit « Il faut que ma vie change. » Je pouvais plus vivre comme ça. Quelques temps après, la police a remis la main sur moi et le juge a choisi de prononcer une mesure de faveur, une mesure de clémence. Très jeune, j'ai rencontré ma future épouse qui m'a évangélisé et j'ai donné ma vie au Seigneur. Avec cette nouvelle vie, j'ai également reçu un nouveau rêve. Parce que moi, mon rêve d'enfant, c'était de devenir footballeur professionnel. Et là, le nouveau projet que je reçois de la part du Seigneur, c'est d'annoncer la justice. Ça signifiait deux choses, devenir avocat et annoncer l'évangile. Et je luttais vraiment avec ces deux choses. Et le choix que j'ai pris, c'était d'arrêter le projet de Dieu. Alors, en même pas 6 mois, je suis passé de première division en troisième division. Je fais une chute vertigineuse. En 2006, je termine mon bac plus 3 et je suis fatigué, je suis découragé. Je décide d'arrêter. Avec mon épouse et notre fille qui venait de naître, on part en Martinique. Je fais une année de master en droit. Et lorsque je reviens en Belgique, j'essaie de valoriser ce master que j'ai fait en Martinique. Et là, la Belgique me dit « Mais c'est quoi la Martinique? C'est où la Martinique ?» Refuse de m'accorder une équivalence. Heureusement que j'arrivais le Seigneur. Et là, je franchis même une étape supplémentaire dans ma marche avec le Seigneur et je fais un master en théologie. Quelques mois plus tard, je reçois un appel du barreau de Bruxelles alors que mon dossier était bloqué depuis toutes ces années. La loi venait de changer. Je prête serment d'avocat. Le lendemain, le barreau m'écrit à nouveau pour me dire que la loi qui avait changé, à nouveau, a changé et je ne pouvais plus prêter serment. Si ça arrivait pour moi, ça peut arriver pour toi. Aujourd'hui, je suis pasteur d'une église qui a 2 ans. Je suis avocat, je suis entraîneur de football. Et tout ça, c'est vraiment par la grâce de Dieu.
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0: Quel merveilleux chant signé Ben Morin, racheté. Oui Seigneur, tu nous as racheté au prix de ton sang. 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Nous poursuivons ce soir en musique avec Stéphane qui nous chante Respire, juste après votre podcast La vérité, c'est la liberté. Allez, je vous souhaite une excellente écoute sur Radio Gospel.
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2: À l'intérieur du cœur de chaque jeune fille au monde, quelle que soit notre culture, quel que soit notre arrière-plan, quelle que soit notre compréhension de Dieu même, eh bien on a à l'intérieur de nous une notion d'une ligne rouge que l'on ne veut pas dépasser au niveau physique, sexuel, avant d'être en sécurité avec celui avec qui on va construire notre vie.
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Mirella et le psaume 151 nous chante à l'instant une seule voix. C'est un plaisir de partager ce moment avec vous, ce moment de partage et d'encouragement. Merci d'avoir fait le choix d'écouter Radio Gospel ce soir. Merci d'avoir fait le choix de prendre le temps de le partager avec nous ce soir sur Radio Gospel Soir. Je vous donne rendez-vous demain, même heure, 18h. Nous serons ensemble là pour notre moment particulier. C'était Loïc pour vous servir. Je vous dis bonne soirée et à demain.

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4: Bonsoir à tous et bienvenue sur Radio Gospel en ce jeudi 23 avril. Il est précisément 19h et je suis Nicole, votre animatrice qui vous accompagne de 19h à 20h pour un bon moment de détente en ce début de soirée. Radio Gospel, c'est votre radio et c'est surtout le meilleur du gospel moderne. En plus des titres musicaux que nous allons écouter tout le long de cette heure, vous avez également rendez-vous avec nos rubriques habituelles, à savoir les mots du cœur, ce moment où le Seigneur nous rappelle que nous ne sommes jamais seuls, et également My Story, le rendez-vous témoignage. Alors j'espère que vous êtes prêts à vous détendre et à oublier tout ce qui a pu vous contrarier tout le long de cette journée et à profiter surtout de notre programmation. Nous commençons avec Brandon Lake, Daddy's DNA, et tout de suite c'est le rendez-vous témoignage My Story. Aujourd'hui c'est Lucas qui nous explique que, humilié, alarmé, il a rejoint les rangs de Christ. Tout cela c'est sur Radio Gospel.
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5: Je m'appelle Lucas et j'aimerais aujourd'hui vous partager mon témoignage. Je suis aujourd'hui le père d'un enfant, ce qui est normal, et j'ai une épouse magnifique. Mais il y a 4 ans de ça, je n'aurais même pas rêvé ou pensé avoir une famille avec tant d'amour dans notre maison. Donc, j'ai grandi et vers l'âge de 6 ans, mon père est parti de ma famille. Mon père et ma mère ont divorcé et ce que je crois qui a été pour moi la plus grosse déchirance dans ma vie, c'est ne pas voir un père ou une personne qui me donne une structure pour grandir et vraiment devenir un homme. Et très vite, vers 11-12 ans, comme pour la plupart, on commence à fumer une clope, on commence à fumer un joint, on commence à sortir, je me rappelle, le bols, le gros truc, on commence à tirer des gros trucs qui nous arrachent la tête. Et très vite, on tombe, on commence à acheter une barrette, une plaquette, et on se dit, ben, pourquoi pas, si je peux fumer gratuitement, pourquoi pas en vendre. Et très vite, je suis tombé dans ça et ça m'a plu. J'étais excité. Et même, je vais te dire que les personnes qui étaient autour de moi m'apportaient beaucoup de reconnaissance. Et je me disais, quoi de mieux d'avoir de la reconnaissance des autres. Parce que toute ma vie, j'ai souffert de la reconnaissance d'un père. Et je pense que je faisais toutes ces choses pour que les gens voient la personne que je n'étais pas. À l'armée, je me suis engagé parce que... Encore une fois, j'avais besoin de reconnaissance. J'avais besoin d'avoir une identité. J'avais besoin d'avoir comme un cadre ou des gens qui m'aident à devenir un homme. Et alors, je me suis engagé 3 ans. Et durant ces 3 ans, j'ai vraiment passé de belles années. Mais durant ces 3 ans, ils m'ont détruit pour me reconstruire à leur image. Et un jour, je suis parti en Afrique. Et je m'en rappellerai toute ma vie. Ça a été un tournant où ma vie a été un désastre du jour au lendemain. Alors que chaque jour, je devais me lever dans ma compagnie, je me rappelle, le chef me demandait déjà de me lever 1 heure chaque jour pour lui faire son café. Donc imaginez, vous êtes loin de votre famille, vous êtes parti dans un pays que vous ne connaissez pas. Tous les 24 heures, vous prenez un tour de garde de 24 heures. Et tout d'un coup, tous les matins, parce que j'étais aussi rebelle, je leur mets pas toute la faute dessus, mais tous les matins, je commençais à devoir faire leur café. Une fois que j'avais fait leur café, je devais faire autre chose. Le soir, ils me faisaient nettoyer les toilettes à la brosse à dents. Je me rappelle même jusqu'au jour où il pleuvait, tout le monde s'était aligné devant moi, en ligne, et j'étais en train de creuser, et tout le monde devait me regarder en train de creuser. J'ai vécu comme une humiliation au plus profond de moi. Jusqu'à arriver à un moment où j'ai dit à mon chef, mais pourquoi vous faites ça? Il dit, Lucas, ici t'es en Afrique pendant 4 mois. Pendant 4 mois, tu m'appartiens. Et au moment où il a dit tu m'appartiens, à l'intérieur de moi, il y a quelque chose qui s'est brisé. J'étais comme esclave de quelqu'un. J'étais comme esclave de quelque chose que je ne pouvais pas changer pendant 4 mois. Donc je suis rentré et j'ai commencé à ne plus pouvoir voir les tri militaires. Tellement que Quand je suis arrivé là-bas, je suis allé voir le capitaine. J'ai dit, moi maintenant, c'est bon, j'arrête, j'ai fini. Je veux plus voir les treillis. Je ne supporte plus personne. J'ai mal de partout. J'étais en mode stress. J'étais angoissé. Je ne dormais plus mes nuits. Je devais fumer pour apaiser toutes ces douleurs, toutes ces blessures dans ma vie. Et quand je suis rentré et j'ai fait cela où j'ai donné mon papier, j'ai arrêté d'aller à l'armée. Et très vite, c'est que il y avait un gros manque à l'intérieur de moi qui se faisait. J'ai commencé à prendre de la cocaïne. J'ai commencé à faire planter du cannabis dans ma maison. J'ai commencé à prendre des extasies, à prendre toutes sortes de drogues. Parce que à l'intérieur de moi, il y avait un vide, il y avait des blessures, il y avait des marques que je ne pouvais apaiser. Et un jour, j'ai crié à l'aide à Dieu. Et c'est là où c'est intéressant, parce que j'étais à ma fenêtre et je fais, Seigneur, si tu existes, Dieu, je sais pas qui t'es, mais je sais au plus profond de moi qu'il y avait un Dieu, qu'il y avait quelqu'un qui était au-dessus de toutes ces choses. Je dis, si tu existes vraiment, manifeste-toi à moi. Pendant 2 semaines, rien s'est passé. Jusqu'au jour où je devais partir à Ibiza, comme vous devez le savoir, pourquoi? Pour faire la fête. Et arrivé à ce moment-là, j'ai voulu me faire épiler. Parce qu'il me disait, ouais, Lucas, si tu dors, on va t'épiler. C'est parce que comme vous savez, je suis poilu un peu de partout. Donc il me disait, si tu t'endors, on va t'épiler de la tête aux pieds. Je fais, oh, vous savez quoi? Je vais aller à l'institut me faire épiler. Et au moins, je serai tranquille et c'est moi qui les épilerai. Mais quand j'arrive à cet institut, comme par hasard, je rencontre une dame et je commence à parler avec cette dame. Et on vient à parler de Jésus. Et on vient à parler de Dieu. Je lui dis, ouais, mais les signes de croix, je sais pas et tout. Et il me dit, mais non, mais Dieu n'est pas une religion. Dieu est une personne qui veut te rencontrer et qui veut te donner tout son amour. Jésus est le Fils de Dieu. Et je fais, oh là là, mais qu'est-ce que tu me dis, toi, ton Jésus, toutes ces choses. Et au plus profond de moi, j'avais envie de savoir, mais à un autre côté, il me disait, ça serait s'il existait, si vraiment il était le Fils de Dieu. Elle me dit, bah, ça tombe bien, ce soir, il y a une soirée dans un hôtel. Et j'ai bien aimé un hôtel, un lieu neutre, pas d'église, de bâtiment. Parce que si je vous dis église, vous allez de suite penser à la cloche, au bâtiment, au prêtre. Non, rien à voir. Des personnes qui se rassemblaient avec une guitare, qui louaient Dieu, qui jouaient de la musique pour exprimer leur reconnaissance à Dieu. Et le soir, je me suis infiltré, je me suis fait inviter chez eux. Ouais. Et à travers tous ces témoignages, à travers les questions que je leur ai posées, ils ont commencé à mettre des mots sur ce que je ressentais, ce que je croyais. Et à ce moment-là, ils m'ont dit, qu'est-ce qu'il faut que je fasse? Je leur dis, qu'est-ce qu'il faut que je fasse? Je veux être heureux comme vous. Je veux être rempli d'amour. Je dis, il n'y a pas d'argent à donner? Ils me disent, non, il n'y a pas d'argent. C'est à propos de ton cœur. On ne parle pas d'une religion. On ne parle pas de donner quelque chose, de mériter la vie éternelle. Personne ne la mérite. C'est par la grâce, c'est un don de Dieu que Dieu nous a fait. Aujourd'hui, si tu crois que Jésus est mort et ressuscité, et tu le confesses de ta bouche, et tu crois vraiment dans ton cœur, il va venir et faire son habitation en toi. Et tu verras que toute ta vie va changer. J'ai regardé, je fais, ok, c'est quoi ce fou qui me dit ça? Je fais, bon, ok, vas-y, je fais, au pire, ça me coûte quoi? Je dis de faire juste une prière. Et à ce moment-là, j'ai fait cette prière. Le lendemain, je me suis réveillé. Alors que je prenais de la coke, alors que je fumais, alors que j'avais des plantations de cannabis, alors que j'étais habillé en mode survêtement Lacoste, que j'écoutais toujours des musiques de rap, de lourd, vraiment agressive. Du jour au lendemain, quand je vous dis du jour au lendemain, j'ai tout abandonné. Je me suis levé le matin et c'est comme si ces choses qui m'habitaient auparavant n'y habitaient plus. Et c'est comme si j'avais été rempli d'un amour fou, d'une passion, d'une paix, d'un feu que je pouvais pas exprimer. Et de suite, qu'est-ce que j'ai fait? C'était le jour de ma récolte. C'était intéressant, mais c'était pas la bonne récolte. C'était une récolte de cannabis. Et j'ai jeté plus de 4000 euros comme ça dans un lac avec mon ami qui n'était pas converti, qui connaissait même pas Jésus, puisque ça faisait juste un jour que j'étais là. Et j'ai commencé à dire que Jésus était le Fils de Dieu, qui était vivant et qui m'avait changé. Et au fil du temps, j'ai commencé à apprendre à le connaître, à vraiment à comprendre qui il était. Dieu, malgré toutes les fautes que j'ai fait, m'a, par son fils, pardonné à la croix. Et il a changé radicalement ma vie. Et aujourd'hui, je peux dire que je suis un homme libre. Aujourd'hui, je peux dire que Dieu est un Dieu de grâce, est un Dieu d'amour. Et je vous invite à expérimenter ce surnaturel avec lui, à expérimenter cet amour, juste en lui disant, ok, si cet homme, ce qu'il dit est vrai, alors je t'ouvre mon cœur maintenant. Mais attention, le jour où j'ai dit ça, j'ai dû faire un choix de suivre Jésus et de me détourner des choses qui n'étaient pas à sa gloire. Et le jour où j'ai fait ça, au jour où j'ai pris une décision de cœur devant Dieu, ma vie a changé. Donc la question à te poser, et qu'est-ce que j'ai envie de te dire, c'est es-tu prêt à changer pour connaître son amour? Si oui, je te dis bienvenue et vis cette expérience d'amour avec lui.
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venons d'écouter Brandon Lake et son titre Daddy's DNA. 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Nous poursuivons notre émission en musique avec Victoire Musique, Jésus est la réponse et tout de suite Nathalie Lane, Amen. Tout cela c'est sur Radio Gospel, votre radio 100% chrétienne.

0: réussissez à vous déconnecter. Je sais que ce n'est pas toujours évident, surtout lorsqu'on a eu plein de choses à faire. Et dites-vous que c'est bientôt le week-end, donc vraiment, c'est le moment de vous décharger. Nous poursuivons en musique avec Daniel Nicole Johnson, son titre Praise is Rise. Et tout de suite, c'est le moment que vous attendez, le moment des mots du cœur. Ce moment où le Seigneur nous rappelle que nous ne sommes jamais seuls, qu'il est toujours à nos côtés et il a toujours un mot pour nous encourager. Donc je vous souhaite à tous une bonne écoute sur Radio Gospel.
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2: Comment se fait-il qu'il existe des gens à qui tout réussit ? Aucune ombre noire au tableau, beau, riche, en bonne santé. Et en plus, parfois, ils sont même gentils. Ça en devient énervant, irritant de ne rien pouvoir leur reprocher. Ces gens-là, ils ont tout pour eux. Et nous, on a quoi ? Nos yeux pour pleurer ? Je me suis souvent posé cette question. Comment aurait été ma vie si j'avais pu vivre la leur ? Me décliner sous une nouvelle identité ? Je pourrais vivre chacun de mes désirs, tout m'offrir, rester sans fin à l'ombre des palmiers. Ah, enfin avoir du temps pour vivre la richesse de ce monde. Et là, me vient en pensée toutes ces célébrités qui pourtant, vivant au sommet de leur gloire dans cette soi-disant satisfaction parfaite, ont mis fin à leur jour. Se suicidant parfois même à petit feu, dans l'alcool et la drogue. Mais pourquoi ont-ils fait ça ? Que leur manquait-il alors ? Et là, que me manquerait-il alors ? Je lève mes yeux vers le ciel, d'où me viendra le secours. Le secours me vient de Dieu.
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De retour sur Radio Gospel, où nous venons d'écouter Daniel Nicole Johnson et son titre Praises Arise. D'ailleurs, est-ce que notre émission vous bénit? Est-ce que cela vous fait du bien d'écouter Radio Gospel? Si c'est le cas, laissez-nous un message sur notre répondeur. Il suffit de composer le 0756 88 22 00. C'est un plaisir pour nous de vous entendre et de découvrir comment Dieu agit dans vos vies. Alors surtout, vous n'hésitez pas, vous nous laissez un message au 0756 88 22 00. C'est l'occasion pour nous de vous entendre et nous aurons le plaisir de partager vos témoignages sur notre antenne. Alors je compte sur vous. Nous continuons toujours en musique avec dès à présent John Reddick et son titre God Turn It Around et Dan Lutten tout de suite. Mon Dieu, je t'adore.

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C'était John Reddick et son titre God Turn It Around. Est-ce que vous passez un bon moment avec nous? D'ailleurs, j'en profite pour vous souhaiter un bon appétit si vous passez à table. C'est peut-être le moment, ou peut-être que vous êtes à la salle de sport. En tout cas, quoi qu'il en soit, je vous souhaite de passer une excellente soirée. Et je vous rappelle qu'avec Dieu, vous pouvez tout faire. Avec Dieu, tout est possible. Alors, face aux difficultés, dites-vous que vous êtes capable de le faire. C'est Christ qui vit en vous, qui vous rend capable de tout cela. Alors, on ne baisse pas les bras, on persévère et on verra les résultats. Nous poursuivons notre émission avec le groupe Echo, avec Dieu tu peux, justement ça tombe bien. Et tout de suite Ben Morin, habillé de miracle. Tout cela c'est sur Radio Gospel, votre radio 100% chrétienne.

0: sache qu'il n'y a plus de condamnation pour celui qui se confie en Jésus.
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5: Bonjour, je m'appelle Lifa Bombele, je vais vous raconter mon histoire. Après 7 années de chômage, Jésus a effacé les actes, la loi qui m'empêchait de devenir avocat. Mais pour comprendre mon témoignage, il faut revenir en 2001, année de ma conversion. Juste un peu avant ça, j'étais vraiment pris dans une tourmente qui m'a amené dans la délinquance. Et je me souviens un jour-là, on venait de voler une voiture, la police était en train de nous courser, et un policier a pris son arme et a crié « Les mains en l'air ou je tire !» Et là, tous ceux qui étaient avec moi, c'était soit couchés par terre, mis contre le mur, et là, je sais pas pourquoi, mais je décide de continuer de courir. J'aurais dû mourir ce jour-là. Ou en tout cas, aller en prison. Et alors que j'étais en train de courir et que j'étais dans un grand moment de solitude, je m'étais caché là dans un bois et je me suis dit, il faut que ma vie change. Je pouvais plus vivre comme ça. Quelques temps après, la police a remis la main sur moi et le juge a choisi de prononcer une mesure de faveur, une mesure de clémence, alors que j'aurais dû normalement aller en prison, ou en tout cas en centre de redressement. Et quand je regarde un peu dans le rétroviseur, je vois que la plupart des personnes qui étaient avec moi ont fait soit de la prison, n'ont pas en tout cas réussi dans leur vie parce qu'on était vraiment en train de prendre le mauvais chemin. Mais moi, au lieu de ça, quelques temps plus tard, très jeune, j'ai rencontré ma future épouse qui m'a évangélisé et j'ai donné ma vie au Seigneur. Avec cette nouvelle vie, j'ai également reçu un nouveau rêve. Alors, quand t'as 18 ans et que ton rêve de gosse est différent du rêve de Dieu, qu'est-ce que tu fais? Parce que moi, mon rêve d'enfant, c'était de devenir footballeur professionnel. Et là, le nouveau projet que je reçois de la part du Seigneur, c'est d'annoncer la justice. Ça signifiait deux choses, devenir avocat et annoncer l'évangile. Et je luttais vraiment avec ces deux choses. Et il fallait vraiment que je prenne une décision. Parce que la journée, j'allais à mes deux entraînements. Le soir, je courais à la fac, essayer de récupérer les notes dans les cours que j'avais manqués. Et ça ne pouvait plus durer comme ça, il fallait que je prenne une décision. Et le choix que j'ai pris, c'était d'arrêter le projet de Dieu. Alors, en même pas 6 mois, je suis passé de première division en troisième division. Alors que je jouais en première division et que je venais de signer mon premier contrat semi-professionnel en tant que jeune espoir, que j'étais capitaine de l'équipe nationale espoir du Congo, je fais une chute vertigineuse. Et là, dans cette situation, je crie à Jésus et je reviens à lui, je reviens dans son projet. Et là, j'ai appris ce que c'était marcher dans l'adversité. Malgré que j'étais en train de suivre le projet de Dieu, j'ai connu l'échec. J'ai raté 2 fois dans le parcours universitaire et en Belgique, il fallait que je sois réorienté dans la haute école. Mais seulement, la haute école ne donnait pas l'accès à la profession d'avocat. Donc, en allant à haute école, je m'éloignais de ce projet finalement. En 2006, je termine mon bac+3 et je suis fatigué, je suis découragé. Je décide d'arrêter. Je m'inscris alors au chômage. Mais être inscrit au chômage ne signifiait pas être chômeur. Je ne suis pas resté sans rien faire. Avec mon épouse et notre fille qui venait de naître, on part en Martinique. Et là, il y a une porte énorme qui s'ouvre afin que je puisse m'inscrire en master et revenir dans le circuit universitaire. Je fais une année de master en droit. Et lorsque je reviens en Belgique, j'essaie de valoriser ce master que j'ai fait en Martinique. Et là, la Belgique me dit, mais c'est quoi la Martinique? C'est où la Martinique? Bref. Refuse de m'accorder une équivalence pour ce master. Je pensais que Les années de galère étaient derrière moi, mais à nouveau, la porte se ferme. Heureusement que je servais le Seigneur. Heureusement que j'avais connu le Seigneur et que je marchais dans cette nouvelle vie. Et là, je franchis même une étape supplémentaire dans ma marche avec le Seigneur et je fais un master en théologie que je termine en 2013. Et en 2013, lorsque j'ai terminé ce master en théologie, j'arrive à ma 7e année de chômage. Et là, je dis à Dieu que peu importe maintenant ce que tu vas faire pour cette profession d'avocat, pour ce rêve, c'est toi qui m'avais appelé là-dedans parce que finalement, moi, je voulais être footballeur professionnel. Et peu importe ce que tu vas faire, je veux juste te servir. J'oublie tout le reste. Je veux juste m'occuper de tes affaires et que tu prennes soin de mes affaires, mais peu importe. De toute façon, j'ai connu cette 7 années de chômage. Pour moi, plus, il y avait peut-être même plus d'espoir, si ce n'est juste de le servir. Et là, quelques mois plus tard, je reçois un appel du barreau de Bruxelles alors que mon dossier était bloqué depuis toutes ces années. La loi venait de changer. Jésus avait utilisé la cour de cassation pour annuler les actes dont les ordonnances me condamnaient à ne jamais devenir avocat. Et au bout de ce processus, donc, je prête serment d'avocat. Le lendemain, le barreau m'écrit à nouveau pour me dire que la loi qui avait changé, à nouveau, a changé et je ne pouvais plus prêter serment. C'est comme si la mer s'était ouverte et que je suis passé et juste derrière moi, elle s'est refermée. Si ça arrivait pour moi, ça peut arriver pour toi. Aujourd'hui, je suis pasteur d'une église qui a 2 ans et qui a grandi en 2 ans de 2 personnes à entre 200 et 300 personnes. Je suis avocat, je suis entraîneur de football, je suis substitut auprès de l'Union Belge de football. J'enseigne des cours de religion protestante et tout ça, c'est vraiment par la grâce de Dieu. Et j'aimerais vraiment t'inviter, toi qui es peut-être en train de traverser des moments difficiles, qui est peut-être en train de t'éloigner de l'appel de Jésus sur ta vie. J'aimerais vraiment t'encourager et te dire qu'au bout du tunnel, il y a vraiment une lumière. Et cette lumière, c'est pour ton succès, car Dieu a des projets de paix et non de malheur pour toi. Alors j'aimerais t'encourager. Que Dieu te bénisse.
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5: Acceptez l'invitation de Dieu. Je vais t'instruire et t'indiquer le chemin que tu devras emprunter. Je serai ton conseiller, mes yeux veilleront sur toi. Psaume 32, verset 8. Le diable cherche à nous maintenir dans le légalisme. S'il ne peut pas nous condamner pour ce que nous faisons, il essaiera de nous tourmenter pour ce que nous ne faisons pas. Il veut que nous nous sentions coupables quand nous négligeons de lire la Bible et de prier, sous-entendant que Dieu n'est pas content de nous ou même qu'il est en colère à cause de ce que nous n'avons pas fait. Dieu ne nous condamne jamais pour notre manque de discipline, mais il nous invite avec amour à passer du temps avec lui. Le ciel nous est ouvert par la seule foi en Jésus. Mais pour avoir une vie heureuse sur la terre, nous devons agir comme Jésus. Nous devrions avoir en nous le désir de lire la parole parce qu'elle contient les clés d'une connaissance intime de Dieu et d'une vie abondante en lui.
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5: Hey, toi, passe le mot. Au reste, fortifiez-vous dans le Seigneur et par sa force toute puissante. Éphésiens 6, verset 10. Dans l'épreuve, tu es plus fort avec Dieu à tes côtés. Alors, passe le mot.

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1: Comment se fait-il qu'il existe des gens à qui tout réussit ? Aucune ombre noire au tableau, beaux, riches, en bonne santé. Et en plus, parfois, ils sont même gentils. Ça en devient énervant, irritant de ne rien pouvoir leur reprocher. Ces gens-là, ils ont tout pour eux. Et nous, on a quoi ? Nos yeux pour pleurer ? Je me suis souvent posé cette question. Comment aurait été ma vie si j'avais pu vivre la leur ? Me décliner sous une nouvelle identité. Je pourrais vivre chacun de mes désirs, tout m'offrir, rester sans fin à l'ombre des palmiers. Ah, enfin avoir du temps pour vivre la richesse de ce monde. Et là, me vient en pensée toutes ces célébrités qui pourtant, vivant au sommet de leur gloire dans cette soi-disant satisfaction parfaite, ont mis fin à leur jour. Se suicidant parfois même à petit feu, dans l'alcool et la drogue. Mais pourquoi ont-ils fait ça ? Que leur manquait-il alors ? Et là, que me manquerait-il alors ? Je lève mes yeux vers le ciel. D'où me viendra le secours ? Le secours me vient de Dieu.
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sur terre et dans le ciel, par lequel nous puissions être sauvés. Ton nom est au-dessus de tous les noms. Ton nom, Yeshua, est au-dessus de tous les noms. Nous te remercions pour ta présence ici. Merci pour toutes les personnes qui te prient. Merci aussi pour toutes les personnes qui vont prier par ce chant. Viens les bénir maintenant. Viens les toucher, viens les rejoindre, viens les guérir, comme toi seul sais le faire, Yeshua. Yeshua. Chantons une dernière fois ensemble ce nom.

0: Celui qui se confie en l'Éternel.
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2: Acceptez l'invitation de Dieu. Je vais t'instruire et t'indiquer le chemin que tu devras emprunter. Je serai ton conseiller, mes yeux veilleront sur toi. Psaume 32, verset 8. Le diable cherche à nous maintenir dans le légalisme. S'il ne peut pas nous condamner pour ce que nous faisons, il essaiera de nous tourmenter pour ce que nous ne faisons pas. Il veut que nous nous sentions coupables quand nous négligeons de lire la Bible et de prier, sous-entendant que Dieu n'est pas content de nous ou même qu'il est en colère à cause de ce que nous n'avons pas fait. Dieu ne nous condamne jamais pour notre manque de discipline, mais il nous invite avec amour à passer du temps avec lui. Le ciel nous est ouvert par la seule foi en Jésus. Mais pour avoir une vie heureuse sur la terre, nous devons agir comme Jésus. Nous devrions avoir en nous le désir de lire la parole parce qu'elle contient les clés d'une connaissance intime de Dieu et d'une vie abondante en lui.
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4: Hé, toi, passe le mot. Une grande foule le suivait, parce que les gens voyaient les signes miraculeux qu'il faisait. Jean 6, verset 2. Encore à ce jour, Dieu fait des miracles. Alors, passe le mot.

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6: Faites-vous du bien. Moi j'aime ceux qui m'aiment et ceux qui me cherchent ne manquent pas de me trouver. Proverbe 8, verset 17. Si nous imaginons que nous lisons la Bible et prions pour plaire à Dieu, ou pour éviter de le fâcher, nous nous trompons de motivation. Dieu m'a dit un jour, « Quand tu lis la Bible, tu penses que tu me rends heureux. Sache que je suis heureux que tu lises ou non. » Non, Joyce, si tu lis la Bible, c'est toi qui es heureuse. Si tu pries, c'est toi qui en retires les bénéfices. Si tu donnes, c'est toi qui reçois. Dans tout ce que Dieu nous demande de faire, c'est notre propre bien qu'il vise. Il ne nous dit pas de nous consacrer à l'étude de la Bible et à la prière pour lui, mais pour nous-mêmes. Que nous menions ou non une vie bonne relève de notre choix.
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4: Hé, hey, toi, passe le mot. Une grande foule le suivait, parce que les gens voyaient les signes miraculeux qu'il faisait. Jean 6, verset 2. Encore à ce jour, Dieu fait des miracles. Alors, passe le mot.